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1: Un conseil, une question, le réseau Guidasso est là pour vous. Chaque année dans notre département, ce sont plus de 800 associations qui voient le jour. Elles sont plus de 15 000 en Charente-Maritime et s'engagent dans tous les domaines, sport, éducation, santé, culture et bien d'autres encore. Mais la gestion d'une association ne s'improvise pas. Le fonctionnement interne, les relations entre les bénévoles, les statuts, autant de sujets sur lesquels il faut se renseigner.
2: Alors moi, je suis beaucoup interpellée sur des questions de fonctionnement.
1: Patricia Bressange, déléguée départementale à la vie associative.
2: Est-ce que le président a le droit de radier un membre ? Comment convoquer une AG extraordinaire ? C'est vrai qu'il peut y avoir un langage technico-juridique dans la vie de l'association. On parle de PV, d'AG, de CA. Et pour prendre sa place en tant que dirigeant dans les réunions associatives, ça peut être utile de connaître tous ces termes et éventuellement d'aller en formation. Bon, en général, toutes ces questions ont leur réponse dans les statuts de l'association qui sont la référence principale pour leur fonctionnement. Puisque la loi 1901 qui crée les associations est une loi sur la liberté d'association, de droit privé. Donc pour bien gérer son association, on a besoin de statuts clairs, à jour, qui définissent précisément les rôles de chacun. Et je vous encourage à les ressortir régulièrement et à les travailler, par exemple avec le réseau Guidasso. Vous pouvez aussi avoir besoin d'être conseillé sur des médiations en cas de conflit de personnes. Là, il faut connaître quelques règles simples et avoir les contacts vers lesquels on peut vous orienter.
1: Pour vous aider, le réseau Guidasso vous propose Certif Asso, des modules de formation gratuites adaptés à vos besoins, accessibles pour tous les publics dès 16 ans et menés par les acteurs du territoire. Une session commence bientôt dans notre agglomération. 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
1: Un conseil, une question, le réseau Guidasso est là pour vous. En Charente-Maritime, un emploi sur 10 est associatif. L'importance de notre tissu associatif n'est plus à démontrer, même si 90% des associations fonctionnent sans salariés. Le recrutement ne doit pas se faire à la légère et des dispositifs d'accompagnement existent.
2: Alors, employer un salarié, ça pose pas mal de questions, surtout si c'est le premier.
1: Patricia Bressange, déléguée à la vie associative, missionnée par le préfet de Charente-Maritime.
2: Comment faire un contrat, une fiche de paie, quelle responsabilité? Dans le réseau Guidasso, on a un accompagnateur spécialiste, profession, sport et loisirs. Groupement d'employeurs qui peut répondre à toutes ces questions. On nous interroge souvent sur les relations bénévoles-salariés, sur les responsabilités des administrateurs, qui sont les employeurs qui ont cette fonction-là et qui doivent respecter les règles du droit du travail. Et il y en a un certain nombre sur le salaire, le temps de travail, la sécurité, la santé. L'objectif, bien sûr, ce n'est pas de renoncer ou d'être trop effrayé, mais de bien savoir à quoi on engage l'association et qui peut nous aider.
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4: Bien le bonjour à toutes et à tous. Merci de votre fidélité à nous écouter chaque heure, chaque semaine, chaque mois de l'année. Car je sais qu'il y a une émission qui vous passionne sur votre radio, Radio Collège 95.9 ou sur internet radiocollège.fr. Alors je suis Christian Mémon.
6: Ah, c'est monsieur de la dernière fois.
4: Oui, je suis bien le monsieur de la dernière fois. Allez, on commence, c'est parti. Mais avant, pour tous ceux qui sont nés aujourd'hui, de toute l'équipe qui prépare l'émission avec moi,

0: Notre extrait de film aujourd'hui, c'est La Vache et le Prisonnier, un film franco-italien réalisé par Henri Verneuil en 1959. Il y a deux acteurs principaux, Fernandel et sa vache. En 1943, Charles Bailly, donc Fernandel, un Français prisonnier de guerre en Allemagne, pendant la Seconde Guerre mondiale, décide de s'évader de la ferme où il est employé. Sa ruse, grossière et folle en apparence, consiste à traverser le pays avec sa vache Marguerite. Ayant presque réussi, il se sépare de l'animal, non sans lui avoir promis de ne plus jamais manger de veau. On écoute donc cet extrait de film et chanson.
1: Depuis que le monde est monde, l'histoire des peuples comporte des hauts et des bas.
2: Orfim verdreis! Orfim alle vier Skruen! Fünf verfucht Skruen!
3: Ah, les vaches!
4: Wir haben Lager in Polen, wo man sie richtig zu behandeln weiß, wenn sie nicht krepiert werden!
3: Les sombres vaches!
4: Mon collègue dit qu'il existe en Pologne des camps de représailles à l'usage des réfractaires. Ici, c'est le paradis!
1: D'accord, mais même à cette pénible époque, il y avait de braves vaches, et parfois aussi de braves gens.
5: Qu'est-ce que je dis?
4: Merci, c'est tout.
5: Danke schön, Marlène.
1: Il faut faire beaucoup de chemin dans l'histoire du cinéma pour trouver réunis, dans un film aussi savoureux, le burlesque et le drame, l'émotion et la tendresse.
6: Elle croit que Marseille est une zone dangereuse.
5: Dites-lui que Marseille, c'est une ville comme on n'en fera plus jamais. C'est une ville de... dans le temps. Un climat, un ciel, du soleil, comme s'il en pleuvait. Croyez-moi, il est mieux là-bas qu'en Russie.
7: Mon Dieu, que c'est embêtant de parler une langue que l'on ne comprend pas.
1: Une qualité d'image digne de l'admirable histoire qui vous est contée.
5: Marguerite.
8: Le lendemain matin, à peine réveillé, je me demandais si je dormais pas encore. Un vrai miracle. Pendant la nuit, le génie avait jeté un pont par-dessus le Danube. Et sur ce pont, qui je vois ?
9: Marguerite !
8: Oh ! Chère Marguerite. Marguerite, mon coupe-fil, mon laissez-passer. Marguerite, mon passe-partout.
9: La vache, 10 coups, à moi. Marguerite !
8: Oui, oui, oui, tu es une brave bête, oui. Et on va reprendre la vie commune. Ah. Allez, viens.
9: Marguerite, Marguerite, recule.
8: Il y a du monde qui arrive. Le soleil rigole pas. Hein.
9: Allez, allez, allez, Marguerite.
10: J'ai un petit gifle, ça va schnell.
9: Ah oui, c'est bien, oui. Écoutez-moi, messieurs.
10: Ah, französische Kriegsgefangene.
9: Si, Gefangener. Mais je vais vous expliquer.
10: Nichts expliquer. Foutre le camp, verstehen? Foutre le camp.
9: Mais moi, j'ai bien compris, foutre le camp. Mais comment vous voulez-vous une bête qui ne veut pas reculer? Vous comprenez? Elle est têtue, elle. Tenez, essayez vous-même. Là, là, essayez. Vous voyez ce que je vous avais dit, hein? Et... Marguerite.
8: Oh, ça, c'est pas la peine. Oh.
10: Imbécile, comme vache française.
9: Ah, pardon, moi je suis français, mais la vache, elle est allemande. Deutsche vache.

0: trésor.
1: Non, moi je rêve que je dors. Oh, ça me donne envie de dormir cette chanson, moi. Oh là là.
0: Bé,
1: c'est pas la vache,
0: ah bon,
1: enfin bé, c'est le mouton.
0: Ah bon, alors c'est.
2: Hommage aujourd'hui aux animaux, la justice et les animaux. La vache pour son odeur, le coq pour sa coquerique. Sachez que le coq est le représentant mâle adulte de plusieurs espèces d'oiseaux, presque exclusivement de califorme, en particulier le coq domestique. Le bruit des cloches des églises, les cigales dans le midi, les poules, les grenouilles dans les jardins. Eh bien tout ça font partie de l'émission d'aujourd'hui. C'est une spéciale animaux avec des chansons, des histoires et les plaintes. Ah, ces fameuses plaintes. Alors les gens de la ville, les Parisiens, les Lyonnais, tous ceux qui veulent habiter en campagne, eh bien restez plutôt dans vos villes. Vous allez savoir pourquoi si vous écoutez cette émission. Allez, on commence par la chanson.

tout le quartier. L'anti-tout. D'abord, il ne supportait pas les cloches de l'église. Alors, il a fait un procès. Et les cloches se sont tues. Après, il ne supportait pas le chant du coq. Alors le coq, on le tue. Après, il ne supportait pas non plus les petits oiseaux. Surtout ceux de nos traditions, vous savez. Les petits oiseaux. Le gars, il habite au bourg, comme on dit ici. L'autre jour, il est allé chez des amis, au petit matin, sans rien dire, avec les caméras de télévision, s'il vous plaît. Et mon copain, au petit matin, il est sorti en petite tenue, une pelle à la mer. Et il a été condamné à 3 mois de prison avec sursis. Ça, c'est pas beau, ça. Je vous dis, on n'est plus chez nous. Le gars du bourg, par contre, lui, il se croit partout chez lui. Il connaît rien aux traditions. Nous, ce qu'on veut, c'est qu'on nous foute la paix et continue à vivre simplement avec nos traditions. Et depuis, au bourg, le gars, il vit tout seul, comme un bourrin. Ici, on l'appelle le bourrin du bourg. Et nous, à lui et tous ses copains, on leur dit juste...

On prenait le temps de vivre. 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C'était ça, la liberté. On lègue encore, avec ardeur, à nos enfants les vraies valeurs. C'est ça, la liberté.

Je vais vous faire écouter deux sons, un naturel et un pas naturel. Et vous allez ensuite essayer de deviner lequel vous avez le droit d'avoir, sinon vous passez au tribunal. Alors, voici le premier son et je vous raconte tout de suite après. Maintenant, voici le deuxième son. Alors, revenons au premier son. Que s'est-il passé ? Eh bien, nul n'est censé ignorer la loi. Alors sachez-le, c'est le coassement des grenouilles. Eh bien, ce coassement peut être considéré comme du tapage nocturne. Et on a même condamné des gens devant un tribunal pour avoir des grenouilles dans leur jardin. Oh, c'était pas beau, ça. Hein ? Allez. Si vous habitez en ville, à Paris, par exemple, dans les grandes villes, et que vous avez envie d'aller habiter à la campagne, moi, je vous conseille une chose. Restez en ville. Il y a tellement de plaintes, tous les jours, des gens qui sont bourgeois, qui viennent habiter à la campagne parce qu'ils se croient maîtres de tout, eh bien, ils portent plainte parce qu'il y a des poules qui jacassent de trop le matin de bonne heure, il y a les clochers des églises, il y a les chiens qui aboient, et eux, ils pensent pas que ben, c'est ça la campagne, la vraie campagne. Allez porter plainte en ville sur les voitures qui font trop de bruit, la pollution. Restez en ville, n'allez pas à la campagne. Je vous en prie, laissez-nous vivre dans notre belle campagne. Nous écoutons une chanson qui correspond avec ce que je viens de vous dire, de Barbara Deschamps, « Ne touchez à rien ».

Voilà, ne touchez pas à nos campagnes. Barbara Deschamps, laissez-nous vivre dans nos campagnes, les gens de la ville. Je vais vous parler animaux. Mais avant, écoutons Henri Dess nous interpréter les trois petits cochons.

0: Henri Dess nous a interprété les trois petits cochons. Vous savez que les animaux sont souvent chez nous, dans notre vie quotidienne, mais aussi dans nos parlers. On dit par exemple « myop comme une taupe »,« rusé comme un renard », »,« serré comme des sardines ». Tous ces termes empruntés au monde animal ne se retrouvent pas seulement dans les fables de La Fontaine. Ils sont partout. La preuve. Que vous soyez fort comme un coq, fort comme un bœuf, têtu comme un âne, ou malin comme un singe, ou simplement un chaud lapin, vous êtes tous, un jour ou l'autre, devenus chèvres pour une caille aux yeux de biche.
1: Ma biche, où êtes-vous, ma biche?
0: Tiens, Louis, il est de retour. Et quand vous arrivez à votre premier rendez-vous, fier comme un paon, et là, pas un chat. Un petit chat à la maison, c'est mignon, mais il n'y a plus d'oiseaux. Alors, si vous ne savez pas comment faire, faites comme Michel Fugain. Fais

0: Si vous habitez un jour à la campagne, vous ne risquez pas d'entendre ceci. Ou cela. Mais plutôt ce bruit-là. Celui-ci. Ou encore celui-ci. Et il y a aussi les moutons. Et les moutons, quelquefois, on en trouve à la météo, n'est-ce pas Louise ?
1: Des prévisions ensoleillées pour aujourd'hui. En effet, selon Météo France, eh bien, c'est un grand ciel bleu qui nous accompagne ce matin, avec quelques moutons peut-être dans le ciel cet après-midi. Mais la journée...
0: Le 23 décembre 1952, elle est passée à Rochefort lors des fêtes de Noël du quartier Gambetta. Elle se nomme Odette Commandon. Elle est née à Angoulême le 27 avril 1913 et morte à Royan le 17 août 1996. Mais qui est cette femme ? Elle est actrice en patois charentais. Elle crée le personnage populaire de la Javasse des Charentes, commère à la langue bien pendue, du verbe saintonger javasser, bavarder, bavasser. On écoute la cagouille et le rétroviseur par Odette Commandon.
2: Une cagouille, un peu souline, s'avait servi comme tétine d'un fût de pinot, dans le fond d'un chai, et là, oh, on paraît qu'à torcher. Pas étonnant si la fois que vous aspique, elle avait attrapé, un coup de pied de barrique. Elle faisait le chandré, elle virounait le croupion, elle était saoule, oh là, moi dedans. 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Oh, ni sur les cornes de personne, je pense, dans sa grande clémence. Elle s'approche tout compte. Et qu'est-ce qu'elle voit dedans? Une autre cagouille à cette heure qui y montre les dents. Ah, notre motocycliste se trouve pas de son goût. Elle est plus fort que de l'ail, qu'a dit, enfant de loup. Arrache-te, tu guidant. Tiens, le moto m'appartient. 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Ouais, mais Astor. 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
0: On écoute Thérèse qui était venue ici sur Radio Collège. Elle nous chante sa chanson « La sauce au luma ».
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1: Si vous aimez les cagouilles, si vous aimez les escargots ou si vous aimez les lumas, eh bien, il faut bien les cuisiner. Et Thérèse va nous donner la recette d'un plat au luma.
2: Hein? Alors, il va vous dire ce qu'il faut faire. Alors, il paraîtrait qu'il y a des gars qui vont dire qu'on donnait d'ouvertures protectrices et de longévité. Eh bien, mon petit gars, il va en manger souvent, moi, parce qu'il veut vivre vieille, moi. Il va encore emmerder des gens autour de mai. On va en faire un. Bon, il va vous dire comment qu'on se pense. Alors, pour 4 personnes, tu prends 8 douzaines de lumas, dégorées bien sûr et lavées. Alors, faut qu'essayant bien dégorées, parce que j'ai m'entendu dire qu'il faut que tu mettes dans de l'eau, d'eau vinaigre et d'eau grousselle. Hein? Tu les mets trempées et tu zoubrasses, et tu zoubrasses, et tu zoubrasses. On est un peu dégoûtant, hein? On est moins qu'étourdis parce qu'on fait de la bave, on est rône, on est vilain, mais on va faire un. Alors, tu les mets dans une poussoire. Après, tu recommences, tu mets de l'eau, d'eau vinaigre, d'eau grousselle. Et tu recommences à te veser. Tu fais ça au moins 3-4 fois, jusqu'à temps que l'eau soit claire. Et même mon petit gars, il m'entend dire qu'il faut que tu brosses. On va en faire un. On y arrive quand même. Après, il va te dire ce qu'il faut que tu fasses. Hein, on te faut donc 8 douzaines de lumas dégorés et lavés. Ça, tu vous avais dit. Tu vois, il me répète, les grands temps qu'il m'en aille. Alors, un oignon, un clou de girofle. Bien sûr que tu piques dans l'oignon, hein, bien entendu. Un bouquet garni, alors les dos pourcés, dos teints, et puis une petite feuille de laurier qui traîne par-ci, par-là. Une tête d'ail, hein, une cuillère à soupe de gros sel marin, une cuillère à soupe de chèvre de farine, une bouteille de vin roux bien corsé. Alors moi, il va te dire, ne va pas chercher en Corse parce que tes lumas sont proches de main. Du vin corsé, on veut dire qu'il faut que tu mettes au moins du 12,5 et même du 13, hein. Parce que tant qu'à manger, tu seras sous en même temps au frarane. Hein? Bon, allez, et puis dans les échalotes, tu vas rajouter. Alors, dans une marmite ou un grand faitout, hein, parce que il y a le petit faitout puis la grande sauteuse, mais enfin, nous, on allons nous mettre dans un grand faitout. Rempli d'eau à mi-hauteur, tu vas mettre tel oignon qui est pelé et coupé en quartier. Dans l'un, tu auras piqué, comme il t'a dit tout à l'heure, qui est cul de girofle. Tu mets que bouquet garni, la tête d'ail débarrassée de ses premières peaux, le sel et le poivre. Bien sûr, tu vas zoomer ta bouillie, apporter ébullition et mettre en sucre papier. Mais moi, il dit qu'il faut que tu zoomes ta bouillie. Puis retirer avec un écumoire, t'es farceur, tu ne vas pas sortir avec tes mains, elle est trop chaud. Enfin, bref. Conserver l'ail et préserver sa pulpe. Ah, t'es, je ne savais pas, moi, qu'il était habillé, que grand. Enfin, garder le bouillon de la cuisson. Vous zoupelez et émincez les échalotes. Les faire fondre dans du beurre. Attention, du beurre de surgère, hein, pas de n'importe où, hein, mon petit gars. Au lait de chez nous, il faut que tu prennes du beurre. Dans une cocotte jusqu'à qu'elle blondisse légèrement. T'ajoutes tes cagouilles, tu saupoudres de farine, tu fais attention, tu t'enlèves de dessus le feu, parce qu'autrement, on va cramer ta farine. T'en laisses cuire 5 minutes en mélangeant. Tu prends une spatule en bois, parce que mon petit gars, les cagouilles, faut qu'elles soient bordées. Si jamais elles ne sont pas bordées, tu vas en foutre des coquilles de partout dans quelle gamelle. Alors, t'as intérêt de nous brasser avec une cuillère en bois. Après, tu vas mouiller avec ton vin rouge. Il t'est dit corsé. Attention, petit gars, mais pas n'importe quoi. Et compléter jusqu'à mi-hauteur avec le bouillon de cuisson des escargots. Après, t'ajoutes la pulpe d'ail. Tu rectifies ton sel, ton poivre, si on a besoin. Enfin, t'as qu'à goûter, t'as qu'à faire comme mais. Tu sors une cagouille de la coquille, tu verras bien si elle est chiotte ou pas chiotte. Hein. Bon. Ton mélange et ton laisse mijoter une heure. Un petit frémissement, hein. Fais bien attention, hein. Baisse-moi que feu, parce qu'autrement on va tout cramer. Et tu remues souvent. Et puis après, eh ben, tu sais ce qu'il va te dire, quand ça sera bien chaude, que tu auras mis une belle assiette à creuse. Tu sais que les assiettes à calotte, là. Hein? Tu mets d'eau pain, un bon bout de pain, hein, à goûter, et puis tu te mets à table et je te dis bon appétit.
1: Vous connaissez tous Maurice, le coq Maurice. Eh bien, ce coq Maurice qui a été en procès a fait le tour du monde. Et nos confrères de France Inter nous en racontent son histoire.
3: Bref, l'actualité judiciaire est chargée puisque nous sommes un pays de truands. Mais tout ça n'est rien à côté du procès fait au coq Maurice. Oui, aujourd'hui à Rochefort devait être jugé un coq, pour vous dire le niveau de bêtise que notre pays a atteint. Alors je vous raconte l'histoire. Il était une fois un coq, Maurice, qui habitait l'île de Léron. Maurice a 4 ans, fait 2,5 kg, hein, comme Lily Rose Depp, et vit chez Corinne, sa propriétaire. Alors bien sûr, le coq chaque matin chante. Hein, seulement à côté chez Corinne, il y a une résidence secondaire. Des gens usés par la vie viennent se reposer. Et le chant du coq à 6 heures, ils détestent. Ils sont donc allés voir Corinne, ont demandé qu'elle fasse taire son coq. Mais c'est impossible. Les voisins font donc un procès à Corinne afin que le coq soit placé soit au KFC de la Porte de Saint-Ouen. Bon, il faut les comprendre. Hein. Ils ont acheté à l'île d'Oléron en se disant « Enfin, on va pioncer !» Et dès Potron-Minet, comme dit plus personne parce que tous ceux qui disaient ça sont morts, ils sont réveillés par un potentiel nugget, Nagui. Et ça, c'est le quotidien des ruraux. Hein. Ils sont tranquillou chez eux. Là, paf, des citadins déboulent et les animaux doivent se taire. Juste parce que monsieur et madame ont envie de dormir. Et demain, ils vont traîner devant les tribunaux les quatre mouettes du coin qui braillent pour nuisance sonore. Plus dommages et intérêts si elle leur lâche une fiente sur le ciré d'Icotène. Et il n'y a pas qu'à Oléron que les citadins font leur loi. Tiens, le maire de Gajac, en Gironde, a demandé à ce que les bruits de la campagne soient classés patrimoine national. Le cri du coq, le meuglement des vaches et le son des cloches. Parce que figurez-vous que des gens, des citadins font des procès pour que l'église ne sonne plus à la campagne. Mais il faut habiter en ville, les gars. À Paris, il reste que cadras qui bouffent en silence les enfants qui tombent par terre, plus des pigeons qui se vident sur des graphistes barbus en train de végéter au canal de Lourdes en discutant vivre ensemble. Il n'y a pas un coq, pas une vache. Enfin si, une fois au salon de l'agriculture. Mais on les entend pas puisque les politiques qui viennent les frotter, eh ben leur cri est plus fort. Hein, dit je pense à Maurice, ce fier coq, emblème de la France, qui le matin se lève avant tout le monde pour chanter. Maurice doit pouvoir chanter. Et aux ruraux, je souhaite de profiter longtemps du bruit d'épée des vaches.
1: Avant d'écouter un autre procès, toujours avec les vaches, cette fois-ci c'est avec les odeurs. On écoute Jean Poiré, il est humoriste, il chante « Une vache à 1000 francs », une parodie de la chanson de Jacques Brel, « Une vache à 1000 temps ». On écoute Jean Poiré, c'était en 1966.
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une vache à 1000 francs. Comme ce serait charmant. Comme ce serait charmant et beaucoup plus tentant qu'une vache à 2000 francs, une vache à 1000 francs, une vache à 1000 francs. Ferait le filet à 100 francs. Le rhum sec à 60 francs, le gîte à 40 francs, la loyau à 30 francs, la culotte à 20 francs, une culotte à 20 francs. Ferait la côte à 15 francs. La poitrine à 12 francs, la bavette à 10 francs, le collier à 8 francs, le jarret à 4 francs, un jarret à 4 francs. Ce serait intéressant et plus avantageux pour faire un pot au feu qu'un jarret à 1000 francs, un jarret à 4 francs.

ne monte pas une vache à 1000 francs. En quittant le Morbihan, de bien chemin faisant, comme par enchantement, une vache à 5000 francs, en arrivant au Mans, une vache à 5000 francs. On ne sait pas comment, augmente de 20% en traversant le Mans, et devient par conséquent une vache à 6000 francs, une vache à 6000 francs. C'est bougrement tentant, c'est bougrement tentant pour les gens d'Orléans d'en faire innocemment une vache à 10 000 francs, une vache à 10 000. En sortant de la ville, pris dans un tourbillon, devient à Arpajon par un calcul habile, une vache à 20 000, 100 000 à Montlhéry, 200 à Juvisy, 300 000 à Orly, arrivant à Paris, à la porte d'Italie, la vache n'a plus le prix, la vache est au Gobelin, multiplié par 20, par 252 au carrefour Richelieu et par 817 en sortant de la villette, au dernier temps.

Au lait de la vache à 500 francs, c'est déjà plus gênant. Moi qu'on mange en moyenne 10 kilos par semaine, pour avoir mon montant, je privais les enfants de la vache à 1000 francs. De la vache à 1000 francs. Il vaut mieux carrément se gaver d'ortolan et s'offrir des homards tartines de caviar de la vache à 2000 francs. Ce sera pour le jour de l'an. On la mangera truffée sur un grand canapé, on gardera le foie gras pour les autres jours du mois de la vache à 5000 francs. Ça deviendra un placement. Avec mes lingots d'or dans mon grand coffre-fort, j'endosserai des rum steaks et des coupons de beefsteak de la vache à 5000 francs. Ça devient décourageant. C'est pas qu'on soit méchant, mais un beau jour pourtant, il faudra.

0: Très belle chanson de Jean Poiré, très belle reprise, très belle parole. On reste avec les vaches ? Allez, on reste avec les vaches. Cette fois-ci, c'est les odeurs. Un autre procès. Eh oui, on ne sait pas quoi faire. La justice avance. Et ça sent mauvais d'ailleurs.
1: Les vaches de Nicolas Bardy sont dociles, mais depuis 10 ans, elles sont l'épicentre d'un conflit de voisinage. Il a été condamné pour l'odeur de son exploitation.
2: Faire des bottes, faire du stock pour nourrir ses animaux l'hiver, c'est la vie normale d'un exploitant agricole dans le Cantal, quoi. On fait rien d'extraordinaire.
1: La famille de Nicolas Bardy élève des vaches ici depuis 1870. 6 générations d'éleveurs ont travaillé là. L'agriculteur doit construire de nouveaux bâtiments 500 mètres plus loin, un endettement de 130 000 euros.
3: Au fur et à mesure des procédures, ils ont mis le temps, mais ils sont arrivés quand même à nous faire déménager. Et en plus de nous faire déménager, aujourd'hui, ils vont nous faire payer pour les nuisances olfactives des années passées.
1: L'éleveur doit verser 8 000 euros au couple de plaignants. Certains habitants du village sont sidérés. Stéphanie a monté une cagnotte en ligne pour soutenir son voisin.
4: Ça m'inquiète, je me demande ce qu'on va manger demain, quoi. Voilà, si on n'a plus d'agriculteurs et qu'ils ne peuvent plus travailler.
1: Après 10 ans de procès, Nicolas craint que l'histoire se répète pour d'autres agriculteurs.
2: Oui.
0: Vous aimez les animaux de la ferme, mais vous savez peut-être pas tous les imiter. Il s'appelle Nina Tupac. Eh bien, lui, il imite le bruit des animaux. Écoutez, c'est impressionnant.

0: Merci à Nana Tupac de nous avoir imité ces bruits d'animaux qu'on a envie d'entendre un peu partout, surtout dans les campagnes. Alors il y a les vaches, il y a les cochons, il y a les coqs, les clochers des églises, tous ces bruits de campagne qui sont agréables. Eh bien, dans le midi, il y a autre chose, il y a les cigales. Écoutez encore cette plainte.
1: Et gare à ceux qui s'en prennent à la Provence.
2: Oui, parce que la Provence, l'été, c'est...
1: Les cigales.
2: Alors cette mélodie, en tout cas, ne plaît pas à des touristes qui, la saison dernière, sont allés voir le maire. Sachez, vraiment, c'est très sérieux. Ils sont allés voir le maire pour demander un insecticide pour s'en débarrasser. Donc c'est quand même assez flagrant. Alors, toute cette affaire a donné une idée à un groupe très connu dans la région, Aioli, qui a lancé un titre qui s'appelle « Touche pas aux cigales ». Le message est clair. On écoute.

0: C'est fini.
1: C'est con, vous auriez dû venir.
2: Et oui, c'est déjà fini. Et comme le disait Édouard Balladur...
3: Je vous demande de vous arrêter.
2: Eh bien, nous nous arrêtons. N'oubliez pas que l'émission du samedi de 9h à 10h est bien les rediffusée le dimanche à la même heure, 9h-10h. Alors si on est samedi, c'est... Vous l'avez deviné, c'est l'accordéon. Ensuite, eh bien, on retrouvera François Blasi à midi pour les 60s. Et si nous sommes dimanche, c'est directement...
4: Salut les 60s!
2: Voilà, je vous souhaite une bonne semaine à l'écoute des programmes de Radio Collège et je vous donne rendez-vous le week-end prochain.
5: C'était très bien, c'était parfait, c'était très bien. Alors, très bien.
6: Voilà.
7: Ça, c'est vrai, ça.

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